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1: Bonjour à tous, c'est l'une des principales évolutions de ce mois de mai. Le prix repère de la vente du gaz augmente de manière significative dans l'Hexagone. Selon les informations communiquées par les autorités, la hausse atteint en moyenne 15,4%, soit environ 6 euros supplémentaires par mois pour les foyers concernés. En Guyane, les carburants n'échappent pas à cette hausse. En effet, le litre de Super Samplon passe à 2,08 euros le litre, soit une augmentation de 10 centimes, tandis que le gazole atteint désormais 2,19 euros. Le litre en hausse de 20 centimes. Dans un contexte où le coût de la vie reste sous pression, cette nouvelle hausse pourrait peser davantage sur le budget des ménages, particulièrement à l'approche des périodes de forte consommation énergétique. Un homme a été retrouvé sur la voie publique en arrêt cardio-respiratoire dans la nuit de vendredi à samedi à Cayenne, au village chinois, vers 3h20 du matin. Il a succombé à ses blessures. À ce stade, aucune piste n'est écartée par les forces de l'ordre, y compris celle d'une bagarre. L'enquête se poursuit afin de déterminer les circonstances exactes du drame. Un drame s'est déroulé également jeudi soir à l'entrée d'Awala et à Limapo. Un agent communal a été mortellement blessé lors de faits de violence survenus à proximité de commerce. À l'arrivée des secours, la victime était en arrêt cardio-respiratoire. Malgré les tentatives de réanimation, elle est décédée sur place. Les faits s'inscriraient dans un conflit opposant deux groupes d'habitants à l'entrée du village et une tentative de vol. L'origine de l'altercation reste toutefois néanmoins à éclaircir. Et puis dans la continuité des réflexions engagées ici autour de la création d'un futur musée des peuples autochtones en Guyane, la collectivité territoriale de Guyane, la CTG, organise une mission de coopération jeudi 7 mai au musée Kouaï à Oiapoque au Brésil. Cette rencontre s'inscrit dans le cadre du programme Interreg Amazonie 2021-2027 et va réunir plusieurs acteurs institutionnels, éducatifs et culturels des deux côtés de la frontière. Le programme vise à soutenir les coopérations entre régions frontalières Guyane-Suriname-Amapá. Voilà, c'est la fin de ce flash. Merci de l'avoir suivi.

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1: Bonjour à tous, allô maman, ici bébé. Au 1er juillet, les nouveaux parents vont pouvoir bénéficier d'un congé de naissance supplémentaire de 2 mois par parent. Objectif, renforcer l'égalité entre les deux parents lors des naissances. Le Haut Commissariat au Plan veut aller encore plus loin et rajouter 1 mois supplémentaire. Mais ce mois serait obtenu sous une condition, il faudrait que les papas aient absolument pris 1 mois de congé pour que le couple de parents puisse avoir accès à ce mois supplémentaire. Médaillé imaginaire, un professeur de lettres franc-comtois accusé de s'être créé de toutes pièces une médaille d'or internationale a désormais interdiction de travailler dans l'enseignement supérieur du fait d'une sanction disciplinaire, annonce l'université de Besançon, confirmant une information du quotidien L'Est républicain. L'Académie nationale de médecine est pour la vaccination obligatoire contre la grippe pour tous les personnels de soins, les soignants libéraux et les aidants en contact avec des patients vulnérables à risque d'infection grippale sont également compris dans cette recommandation. L'Académie demande également la gratuité du vaccin, y compris pour les libéraux. Le test de dépistage du cadmium, un métal lourd cancérogène, doit être remboursé à partir de l'été, mais seulement pour certaines personnes ciblées. Le dispositif ne concernera donc pas l'ensemble de la population. Malgré les alertes sur l'exposition alimentaire à ce métal, il sera réservé aux personnes potentiellement surexposées au cadmium du fait de leur lieu de résidence. Le dosage réalisé à partir d'un prélèvement urinaire ou sanguin coûtera 27,50 €. Il sera remboursé à 60% par l'assurance maladie, le reste devant être couvert par les complémentaires santé. Acte 2, alléchant pour une place en finale de champion entre le Paris Saint-Germain et le Bayern. Coup d'envoi à 21h à l'Allianz Arena de Munich. Après un match aller hippique, le PSG va tenter de se qualifier dans l'antre allemande pour défendre son titre en finale de la plus belle des compétitions européennes. Voilà, c'est la fin de ce flash. Merci de l'avoir suivi.

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2: Bonjour à tous, c'est ce qui s'appelle mettre un coup de pression. Le syndicat enseignant du collège Lise Auffion a déposé un préavis de grève. Une mobilisation motivée ce mercredi par de fortes tensions liées aux conditions d'hygiène au sein de l'établissement. Le collège serait confronté à une infestation de souris que le syndicat attribue à un défaut de ramassage des déchets. À cela s'ajoutent des problèmes d'odeur persistantes et un gymnase touché par des déjections de pigeons. Le collège Juste Yacine poursuit la grève. Enseignants, agents et représentants des parents dénoncent une dégradation continue de leurs conditions de travail, évoquant épuisement, désorganisation et manque de moyens. Ils étaient en grève hier et continuent le mouvement donc ce mercredi. En 2025, 80% des étudiants de l'université de Guyane qui mangeaient au Crous avaient déjà le droit au repas à 1 euro. Et bien tous les étudiants de France peuvent désormais manger pour 1 euro depuis lundi, qu'ils soient boursiers ou pas. 10 élèves de baccalauréat professionnel spécialité technicien, constructeur bois et technicien d'études du bâtiment du lycée polyvalent Georges Ottilie participent jusqu'au 15 mai à un échange Erasmus au Brésil. Objectif, découvrir les techniques de construction locale et s'ouvrir à d'autres pratiques professionnelles. Un adolescent a ouvert le feu dans une école du nord-ouest du Brésil, tuant 2 employés et en blessant une troisième ainsi qu'un élève. Le garçon de 13 ans, suspecté d'être l'auteur des tirs, a été interpellé par les forces de l'ordre. Et puis, la Gabrielle à l'arrêt jusqu'à nouvel ordre en raison de contraintes techniques. Les rotations de la Gabrielle sont suspendues jusqu'à nouvel ordre. L'annonce précise que tout est mis en œuvre pour établir le service dans les meilleurs délais. Les services s'excusent pour la gêne occasionnée. Pour le Malani, rien ne bouge. On attend des nouvelles concernant la construction de rampes mobiles qui doivent pallier les erreurs de conception. Si le problème technique cherche une issue, nous apprenons que le dossier de recrutement de l'équipage connaît des lourdeurs. La photo du Malani voguant sur les flots n'est pas pour demain. Voilà, c'est la fin de ce flash. Merci de l'avoir suivi.

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1: Bonjour à tous, flambée du prix de l'essence ou pas, le e-commerce ne connaît pas la crise. Amazon a donc décidé de s'implanter encore un peu plus en France avec un investissement record chez nous de 15 milliards d'euros dans les prochaines années. 7000 emplois seront créés par le géant américain, tout comme 4 nouveaux sites de distribution, notamment en Eure-et-Loire, dans le Rhône ou encore dans le Haut-Rhin. La France aura bien du mal à tenir son engagement sur la disparition des emballages plastiques d'ici 2040. L'an dernier, la vente d'eau minérale en bouteilles plastiques a encore augmenté de plus de 3%. Il y a toujours autant de barquettes au rayon fruits et légumes. Le vrac a même plutôt tendance à reculer, selon une étude. Trump suspend son opération d'escorte de navires Hormuz dans l'espoir d'un accord avec l'Iran. Donald Trump annonce la suspension de son projet Liberté d'escorte de navires dans le fameux détroit d'Hormuz. Le temps de voir si un accord pouvait être finalisé et signé avec Téhéran, après ce que le président américain qualifiait de grands progrès dans les négociations. Personne n'en voulait vraiment. L'Espagne a finalement accepté de laisser accoster le bateau de croisière sur lequel une épidémie respiratoire s'est déclarée. Un virus transmis par des rongeurs qui a coûté la vie à 3 personnes à bord. 3 autres passagers malades seront pris en charge à l'hôpital avec toutes les précautions d'usage. Le risque de propagation est très limité selon l'Organisation mondiale de la santé. Paris ou Munich, qui rejoindra Arsenal en finale de la Ligue des Champions à Budapest le 30 mai. Les Anglais se sont qualifiés chez eux hier soir en battant l'Atlético Madrid 1-0. Réponse donc ce soir à partir de 21h en Allemagne sur la pelouse du Bayern. Le PSG sans Hakimi blessé part avec un but d'avance après le match aller la semaine dernière au Parc des Princes. C'est comme un membre de la famille, près de la moitié des 11-25 ans en France n'hésite pas à demander des conseils sur leur vie personnelle à l'intelligence artificielle. Bilan d'une étude dévoilée ce mercredi. Un tiers d'entre eux considère même ChatGPT, Gemini ou encore Mistral comme un psy en cas de soucis psychologiques. Et puis les concerts de Bad Bunny à la Paris et la Défense Arena début juillet, des places supplémentaires seront mises en vente vendredi matin à 9h pour les deux shows.

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1: Bonjour à tous, c'est ce qui s'appelle mettre un coup de pression. Le syndicat enseignant du collège Lise Auffion a déposé un préavis de grève. Une mobilisation motivée ce mercredi par de fortes tensions liées aux conditions d'hygiène au sein de l'établissement. Le collège serait confronté à une infestation de souris que le syndicat attribue à un défaut de ramassage des déchets. À cela s'ajoutent des problèmes d'odeur persistantes et un gymnase touché par des déjections de pigeons. Le collège Juste Yacine poursuit la grève. Enseignants, agents et représentants des parents dénoncent une dégradation continue de leurs conditions de travail, évoquant épuisement, désorganisation et manque de moyens. Ils étaient en grève hier et continuent le mouvement donc ce mercredi. En 2025, 80% des étudiants de l'université de Guyane qui mangeaient au Crous avaient déjà le droit au repas à 1 euro. Et bien tous les étudiants de France peuvent désormais manger pour 1 euro depuis lundi, qu'ils soient boursiers ou pas. 10 élèves de baccalauréat professionnel, spécialité technicien, constructeur bois et technicien d'études du bâtiment du lycée polyvalent Georges Ottilie participent jusqu'au 15 mai à un échange Erasmus au Brésil. Objectif, découvrir les techniques de construction locale et s'ouvrir à d'autres pratiques professionnelles. Un adolescent a ouvert le feu dans une école du nord-ouest du Brésil, tuant 2 employés et en blessant une troisième ainsi qu'un élève. Le garçon de 13 ans, suspecté d'être l'auteur des tirs, a été interpellé par les forces de l'ordre. Et puis, la Gabrielle à l'arrêt jusqu'à nouvel ordre en raison de contraintes techniques. Les rotations de la Gabrielle sont suspendues jusqu'à nouvel ordre. L'annonce précise que tout est mis en œuvre pour établir le service dans les meilleurs délais. Les services s'excusent pour la gêne occasionnée. Pour le Malani, rien ne bouge. On attend des nouvelles concernant la construction de rampes mobiles qui doivent pallier les erreurs de conception. Si le problème technique cherche une issue, nous apprenons que le dossier de recrutement de l'équipage connaît des lourdeurs. La photo du Malani voguant sur les flots n'est pas pour demain. Voilà, c'est la fin de ce flash. Merci de l'avoir suivi.

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1: Bonjour à tous, nez qui gratte, yeux qui coulent, la floraison des fromagers marque le retour des allergies en Martinique. Face à l'augmentation des consultations, médecins et spécialistes alertent sur les risques respiratoires et misent également sur la prévention, notamment via des vidéos éducatives. Une plainte a été déposée après la disparition d'ossements humains placés sous scellé à la morgue du CHU de Martinique. Cette affaire sensible, révélatrice de dysfonctionnements déjà signalés, embarrasse l'établissement hospitalier. Coup mortel au fait de Bayonne, l'ancien boxeur guadeloupéen a finalement été condamné hier à 19 ans de réclusion criminelle. Il était jugé à Pau pour avoir mortellement frappé un quinquagénaire en marge des fêtes de Bayonne. C'était en 2024 lors d'une altercation dont les causes n'ont pas pu être éclaircies. Procès en appel de la bosse Lady, 5 ans de prison requis. Rejugé hier à Basse-Terre pour un trafic d'armes présumé entre la Dominique et la Guadeloupe, Loris Alain a une nouvelle fois contesté les faits à l'issue de l'audience. L'avocat général a requis donc 5 ans de prison avec maintien en détention. Le délibéré est attendu pour le 23 juin prochain. Le tribunal de Pointe-à-Pitre a examiné hier après-midi une affaire de harcèlement sexuel impliquant une ancienne collaboratrice de la DOM. L'ancien directeur de l'établissement devait s'expliquer sur des faits commis entre 2013 et 2014. Après l'audition de la partie de la victime, les plaidoiries de la partie civile ont débuté hier soir. 3 jours de panne électrique, c'est le calvaire vécu par plusieurs foyers et entreprises des environs de Dalcia à Bemao depuis dimanche. EDF Archipel Guadeloupe a peiné à solutionner le problème. La détection du problème étant difficile sur des réseaux souterrains comme c'est en partie le cas sur place, les riverains impactés ont subi des pertes de denrées. Vous avez repéré en ligne 2 jolies lunettes de soleil, mais vous rechignez à entrer votre numéro de carte bleue sur le site internet par peur d'un piratage ou d'une escroquerie. Eh bien, des solutions existent. Plusieurs banques proposent un service de e-carte bleue. Ce service consiste à générer un numéro de carte éphémère à usage unique pour effectuer une transaction via internet. Concrètement, au moment de payer votre achat en ligne, vous vous connectez sur un site ou une application dédiée qui vous communiquera un numéro de carte temporaire inutilisé. Une fois le paiement effectué, contactez votre banque afin de savoir si elle propose ce service et sous quelles conditions. Certains organismes bancaires vous le proposent gratuitement, d'autres vous feront payer quelques euros par an. Plus d'un salarié sur 3, soit 37%, a été victime d'une discrimination LGBT-phobe de la part de sa direction, détaille le nouveau baromètre LGBTQIA+, réalisé par l'IFOP pour l'association Autre Cercle. Parmi les faits constatés, des discriminations au recrutement, des inégalités de salaire ou encore un manager qui refuse de confier une mission à un salarié LGBT du seul fait de son orientation sexuelle, détaille l'enquête. Ne vous débarrassez pas de vos pièces rouges et jaunes, elles peuvent être échangées. 46 millions d'euros, telle est la somme récoltée l'an dernier dans les bornes d'échange de monnaie situées dans les supermarchés. Ces bornes répertoriées sur une carte pour déterminer la plus proche de chez vous fonctionnent sur un principe très simple, valoriser les petites pièces de monnaie qui dorment dans nos vide-poches, dans nos fonds de portefeuille et autres tiroirs. Dans un contexte de baisse du pouvoir d'achat, notamment lié à l'inflation et à la hausse des prix du carburant, les pièces rouges et jaunes peuvent s'avérer être un véritable trésor. Et puis un petit mot de football, l'attaquant français de l'Atlético Madrid, Antoine Griezmann, a vu hier soir s'envoler sa dernière opportunité de retrouver la finale de la Ligue des Champions après la défaite de son équipe face à Arsenal 1-0. Il s'en ira cet été aux États-Unis sans jamais avoir soulevé le trophée suprême du foot européen. Et puis les Anglais défieront donc le Bayern ou le Paris Saint-Germain. Les deux équipes se retrouvent ce soir. Il s'agira de la deuxième finale de C1 de l'histoire du club londonien après celle perdue face à Barcelone en 2006.

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1: Bonjour à tous, nez qui gratte, yeux qui coulent, la floraison des fromagers marque le retour des allergies en Martinique. Face à l'augmentation des consultations, médecins et spécialistes alertent sur les risques respiratoires et misent également sur la

prévention, notamment via des vidéos éducatives. Une plainte a été déposée après la disparition d'ossements humains placés sous scellé à la morgue du CHU de Martinique. Cette affaire sensible, révélatrice de dysfonctionnements déjà signalés, embarrasse l'établissement hospitalier. Coup mortel au fait de Bayonne, l'ancien boxeur guadeloupéen a finalement été condamné hier à 19 ans de réclusion criminelle. Il était jugé à Pau pour avoir mortellement frappé un quinquagénaire en marge des fêtes de Bayonne. C'était en 2024, lors d'une altercation dont les causes n'ont pas pu être éclaircies. Procès en appel de la bosse Lady, 5 ans de prison requis. Rejugé hier à Basse-Terre pour un trafic d'armes présumé entre la Dominique et la Guadeloupe, Loris Alain a une nouvelle fois contesté les faits. À l'issue de l'audience, l'avocat général a requis donc 5 ans de prison avec maintien en détention. Le délibéré est attendu pour le 23 juin prochain. Le tribunal de Pointe-à-Pitre a examiné hier après-midi une affaire de harcèlement sexuel impliquant une ancienne collaboratrice de la DOM. L'ancien directeur de l'établissement devait s'expliquer sur des faits commis entre 2013 et 2014. Après l'audition de la partie de la victime, les plaidoiries de la partie civile ont débuté hier soir. 3 jours de panne électrique, c'est le calvaire vécu par plusieurs foyers et entreprises des environs de Dalcia à Bemao depuis dimanche. EDF Archipel Guadeloupe a peiné à solutionner le problème. La détection du problème étant difficile sur des réseaux souterrains, comme c'est en partie le cas sur place, les riverains impactés ont subi des pertes de denrées. Vous avez repéré en ligne 2 jolies lunettes de soleil, mais vous rechignez à entrer votre numéro de carte bleue sur le site internet par peur d'un piratage ou d'une escroquerie. Eh bien, des solutions existent. Plusieurs banques proposent un service de e-carte bleue. Ce service consiste à générer un numéro de carte éphémère à usage unique pour effectuer une transaction via internet. Concrètement, au moment de payer votre achat en ligne, vous vous connectez sur un site ou une application dédiée qui vous communiquera un numéro de carte temporaire inutilisable une fois le paiement effectué. Contactez votre banque afin de savoir si elle propose ce service et sous quelles conditions. Certains organismes bancaires vous le proposent gratuitement, d'autres vous feront payer quelques euros par an. Plus d'un salarié sur 3, soit 37%, a été victime d'une discrimination LGBT-phobe de la part de sa direction, détaille le nouveau baromètre LGBTQIA+, réalisé par l'IFOP pour l'association Autre Cercle. Parmi les faits constatés, des discriminations au recrutement, des inégalités de salaire ou encore un manager qui refuse de confier une mission à un salarié LGBT du seul fait de son orientation sexuelle, détaille l'enquête. Ne vous débarrassez pas de vos pièces rouges et jaunes, elles peuvent être échangées. 46 millions d'euros, telle est la somme récoltée l'an dernier dans les bornes d'échange de monnaie situées dans les supermarchés. Ces bornes répertoriées sur une carte pour déterminer la plus proche de chez vous fonctionnent sur un principe très simple: valoriser les petites pièces de monnaie qui dorment dans nos vides poches, dans nos fonds de portefeuille et autres tiroirs. Dans un contexte de baisse du pouvoir d'achat, notamment lié à l'inflation et à la hausse des prix du carburant, les pièces rouges et jaunes peuvent s'avérer être un véritable trésor. Et puis un petit mot de football, l'attaquant français de l'Atlético Madrid, Antoine Griezmann, a vu hier soir s'envoler sa dernière opportunité de retrouver la finale de la Ligue des Champions après la défaite de son équipe face à Arsenal 1-0. Il s'en ira cet été aux États-Unis sans jamais avoir soulevé le trophée suprême du foot européen. Et puis les Anglais défieront donc le Bayern ou le Paris Saint-Germain. Les deux équipes se retrouvent ce soir. Il s'agira de la deuxième finale de C1 de l'histoire du club londonien après celle perdue face à Barcelone en 2006.

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avion est pas accroché à la Charles de Gaulle. Parce que t'es un avion. T'es un Boeing, toi. Non, sur ma vie, je te parle sérieux, genre. T'es vraiment trop belle. T'es vraiment trop belle, tu mérites de sortir d'ailleurs, tu sais quoi, on va ton adresse là, j'arrive tout de suite là.

0: Cœur, on l'adore ce titre, de Lacouni et Léa Turo, t'as les sons avec Contre-Cœur, son métier, sans ce mercredi 6 mai. Comment ça va?
1: À la maison, au travail, en voiture, où que vous soyez, mes amis, comme d'habitude. On se retrouve, hein, bien sûr, hein, comme chaque jour, afin de vous proposer le meilleur. Ça tombe bien, j'ai une bonne nouvelle. 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Donc, soyez au rendez-vous afin de pouvoir espérer que ce soit vous qui soyez tiré au sort demain, on le rappelle, pour repartir avec ce Graal de la technologie. Voice à Voice, I Swear, qui reprennent le gros succès des All For One, et bien c'est tout de suite sur Métis, version bachata, s'il vous plaît.

Anthony et Nati Peluso à l'instant avec Como NL Il Dilo sur Métis, 11h42. Un petit clin d'œil envoyé à toute l'équipe de Salsa Picante. Bah ouais. Voilà, gros bisous Jojo et surtout à toute son équipe également qui, bien sûr, hein, vous invite toujours à les rejoindre si vous avez envie de vous adonner, pourquoi pas, à des cours de salsa, kizomba et bien d'autres. Hein, ok, très bientôt, mes amis. 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La musique, donc à elle, eh bien, ce sera avec TK2S et Maureen. Voici Paddle et juste après, Chris avec God Bless. Bah oui, forcément, gros classique sur Métis.

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Shang Yang, Five Scar Tan. 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

0: La musique 100% métis, c'est l'histoire avec Melissa Steele et Pop Can. C'était Kisses for Breakfast sur Métis. 12h10, bon après-midi et surtout un bon appétit pour ceux qui sont en train de déjeuner. 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Oui, rien de plus simple. C'est comme ça que ça se passe sur Métis. Il est 12h11. Franglish pour la suite avec Position, on se fait plaisir. Juste après avec Taylor, on écoutera Chanel, sans oublier l'essentiel de l'actualité locale, qui arrivera dans quelques minutes sur Métis.
1: On va donner jusqu'à la dernière minute.

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La belle combinaison signée Bob Scantel et Shanti à l'instant avec Panic sur Métis. Mes amis, on vous en parle depuis le début de la semaine. Sachez que très bientôt, ce sera la fête des mamans. Et à cette occasion, donc le 31 mai, pour ceux qui l'auraient peut-être oublié, ok, à cette occasion, on vous l'a dit, hein, du côté de la ferme François, avec notamment Ticoco, Kileblada, DJ Mounou et toute l'équipe, bien sûr, de la ferme François, il y a une fête des mères qui se prépare, mais une fête des mères d'exception. Croyez-moi, avec un brunch créole, notamment des cocktails qui seront offerts aux mamans. Et si vous voulez avoir plus d'infos, vous faites le 06 94 03 36 95, le 03 36 95, l'occasion pour de partager justement une journée en beauté avec le lien le plus fort qu'on a dans sa vie, mais bien sûr, la maman. Donc à cette occasion, on vous invitera justement à vous rapprocher aussi des réseaux sociaux de la ferme François pour en avoir beaucoup, en savoir beaucoup plus. Côté animation, prestation massage pour les mamans, animation pour les enfants également, excursion en quad. Donc messieurs, hein, là vous serez à l'amende si bien sûr vous oubliez les mamans, hein, que ce soit la vôtre ou encore la femme qui partage la mère de vos enfants. Ben oui, voilà, moi je vais me faire avocat du diable. Mais une chose est sûre, c'est que lors de cette journée, il y aura énormément de choses à partager avec les mamans. On recevra justement François, Jean-Hubert François, qui viendra nous parler plus en détail de cet événement lors d'une interview. Et bien sûr, il vous dira toutes les infos utiles et nécessaires afin que vous ayez toutes les informations. Anthony Drou et Zilé avec Parlez-moi ou encore Nestlé et Michael. Enlève tout. On se fait un petit quart d'heure. Love sur Métis. À tout.

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1: Bonjour à tous, à table pour 1 euro. Depuis lundi, tous les étudiants de l'université de Guyane peuvent déjeuner donc pour 1 euro au restaurant universitaire et plus seulement les boursiers. 380 repas ont été servis le premier jour. L'accès au repas à 1 euro passe exclusivement par l'application Easly et la carte associée. Le paiement en espèces n'est pas accepté. Le dispositif est strictement réservé aux étudiants titulaires d'une carte étudiante valide à l'exclusion des personnels universitaires. Les quantités servies restent identiques à celles pratiquées avant la généralisation. Au CFA de Cayenne, 14 élèves en CAP coiffure et esthétique se sont affrontés dernièrement lors d'un concours placé sous le signe de la fleur. Entre technique, imagination et mise en scène, cet exercice grandeur nature leur offre une première immersion dans les exigences du métier. Le congé menstruel entre en vigueur à l'université de Guyane dès la rentrée de septembre. La mesure permet aux étudiantes touchées par des menstruations douloureuses de s'absenter sans pénalisation. Avec des aménagements adaptés, les étudiantes peuvent s'absenter jusqu'à 3 jours. Coup de pression, le syndicat enseignant du collège Lise Offion a déposé un préavis de grève, une mobilisation motivée ce mercredi par de fortes tensions liées aux conditions d'hygiène au sein de l'établissement. Le collège serait confronté à une infestation de souris que le syndicat attribue à un défaut de ramassage des déchets. Le collège Juste Yacine poursuit la grève. Enseignants, agents et représentants des parents dénoncent une dégradation continue dans leurs conditions de travail, évoquant épuisement, désorganisation et manque de moyens. Ils étaient en grève hier et continue le mouvement ce mercredi. Au large de Kourou, la marine nationale a intercepté 3 navires clandestins venus du Venezuela avec plus de 25 tonnes de vivano à bord. Une opération marquante qui met en lumière un phénomène en hausse, la pêche illégale loin des côtes dans la zone économique exclusive de la Guyane. Et puis un homme a perdu la vie jeudi dernier à l'entrée d'Awala Yalimapo en soirée lors d'un affrontement entre 2 groupes du village. 4 personnes ont été mises en examen.

0: Cry, Tom Métis. C'est les 12h42. Vous savez quoi, j'ai reçu une visite là ce matin. Enfin, à l'instant. Il est posé, il est avec moi. Et une chose est sûre, c'est qu'il nous promet très prochainement de la variété, de la nouveauté, si je puis dire. En tout cas, de quoi vous rappeler de très très bons souvenirs. L'homme s'appelle DJ Vesti. Vous le retrouvez tous les samedis soirs entre 22h et minuit derrière les platines. Forcément, il enchaîne, hein, les vibes, les bons classiques, les nouveautés, les souvenirs aussi.
1: En ce moment, on est sur les classiques. Salut Hergé.
0: Comment tu vas?
1: Ça va. Bonjour à tous les auditeurs de Métis. Ouais, en ce moment, je suis très nostalgique.
0: J'ai vu ça.
1: Bah ouais. Je suis très nostalgique parce que, bon, on a, de toute façon, Métis, c'est un partenaire premium. Hein. Mmh. On n'est pas censé savoir qu'on a la génération Lido, en fait, qui se prépare.
0: Et c'est puis, quoi?
1: La génération Lido.
0: Je sais pas de quoi tu parles.
1: Oh, en fait, c'est un événement, en fait. Pour moi, c'est un événement culturel, on va dire ça comme ça,
0: ouais.
1: Parce que le Lido en fait a été en fait un lieu où s'est brassé plusieurs donc générations, où des histoires en fait sont nées. Il y avait une ambiance qui était particulière,
0: ouais,
1: qu'on n'a plus retrouvée dans quel que soit l'établissement nocturne qui est venu donc après. Mmh. Et c'est vrai que ce Lido là qu'on a connu avait pour ADN le zouk, avait la variété musicale, son éclectisme en fait au niveau du choix même vestimentaire le samedi. Ben, c'était pas de polo, c'était la chemise qui brille, tu vois,
0: le pantalon tergal,
1: c'est ça,
0: ouais.
1: les dames aussi quand elles arrivaient c'était les talons, enfin bref, on ouais. était beau.
0: Oui.
1: Voilà, on était beau, bien habillé. Bon, après, c'est vrai que ça évolue au fil des temps parce que on est en mode désigual maintenant. Enfin, j'avais envie de passer ce mot-là par toi. Le polo, ça fait fun en fait. En gros, ouais, ça veut dire, tu vois. Donc maintenant, on peut sortir en Bermuda, mais voilà, pour moi, ça retire un petit peu l'intérêt en fait de sortir, de mettre ses plus belles toiles, coiffe. C'est ça, toile ou coiffe?
0: Écoute, outfit.
1: Voilà, tu vois, et voilà, c'est ça, de voir en fait les dames en fait avec leurs talons, leurs robes, ben, s'habiller, faire la course. Ouais, ce soir je sors, ce soir c'est la génération des deux, il faut que je sois la plus belle. Et même les mecs aussi, venir en chemise, tu sais, avec le bouton qui est détaché, voilà, on voit la chaîne qui brille, le petit bracelet, la gourmette, bref, la petite chaussure qui brille.
0: C'est
1: enfin, bref.
0: Là où tu ressens justement tous les toute l'artillerie des bijoux.
1: Mais
0: qui ont été offerts par mamie, papy, tu vois, pour pouvoir briller.
1: C'est ça. Et puis en fait, c'est aussi l'occasion de se retrouver en fait cette génération là qui a connu là, et ben pour partager. Et ça fait longtemps que je t'ai pas vu, tu te souviens, enfin c'était là et on avait dansé là, c'était, et puis voilà quoi, tu vois, c'est vraiment l'occasion de réunir en fait une génération,
0: ouais,
1: ben le temps d'une soirée, parce que bon, c'est ce qui nous permet en fait aujourd'hui de nous ambiancer, et puis vraiment de garantir 5 heures de bien-être et bon, de sourire.
0: Alors j'ai un petit message pour la Gen Z, hein, c'est interdit pour vous puisque moins de 25 ans vous,
1: oui c'est ça, voilà, moins de 25 ans, voilà, c'est voilà, vous n'allez pas vous plaire, voilà.
0: Vous n'allez pas vous y retrouver, surtout que vous verrez maman papa là-bas, donc
1: c'est ça, voilà. Et c'est vraiment plus ça, ouais, on en a fait des coups.
0: Tu as dit effectivement que là c'est au Lido que certains se sont retrouvés,
1: ouais,
0: mais c'est surtout au Lido que la Gen Z s'est créée.
1: Exactement, c'est vrai aujourd'hui. Ben, je croise encore des parents en fait aujourd'hui,
0: ouais,
1: que quand je les ai connus, ils étaient en fait enfants, et puis tu sais, on avait toujours cette peur là de croiser en fait un oncle, une tante en fait quand on est au Lido.
0: Exactement.
1: Donc c'était pas forcément un lieu qu'on fréquentait, mais voilà, c'était vraiment le Graal de, ouais, la nuit quand t'allais au Lido, tu vois. Et bon, aujourd'hui le Graal, pourquoi? Parce que c'était une ambiance particulière, t'avais vraiment un éclectisme important en fait au niveau de la musique, tu vois, t'avais du tcha-tcha-tcha. Bon, je sais que t'es pas trop fan.
0: Alors, non pas que je sois pas fan, mais visiblement le concept que tu m'as exposé, hein, Génération Lido, c'est back to 2000-2004.
1: Voilà, c'est bien que tu le précises. Voilà. Parce que c'est vrai que lors des précédentes éditions,
0: ouais,
1: on me demande donc des compas qui datent de Mathusalem.
0: Ouais.
1: Je dis ok. Donc c'est pour ça en fait qu'on a fixé en fait une date. Et puis en fait une période en tout cas, ouais, 2000-2015, tout en sachant que le Lido a fermé en fait en 2012 avec...
0: Non, en 2016.
1: Non, il a fermé en fait en 2012.
0: Ah, oui, il a, voilà, été détruit en 2016.
1: Voilà, et il y avait juste le club en fait qui continue en fait,
0: c'est
1: un
0: ça,
1: petit peu, voilà,
0: exactement,
1: sur le côté.
0: Ouais.
1: Et voilà. Et c'est vrai que voilà, cette génération-là, bon, ma foi, on a passé de très très très très très bons souvenirs. On avait encore notre insouciance. Mmh. On avait encore ce côté où, bon voilà, on va rencontrer de belles dames, tu sais, les jolies dames de Maturi, des cahiers.
0: Des belles dames, à l'époque, on disait des belles dames. Dajjal.
1: Le Dajjal, ouais, c'est ça. Ouais,
0: merci.
1: Dajjal. Ou les choupis.
0: Les choupis.
1: Les choupis. C'est ça, c'est ça. Donc, non, mais franchement, ce sera plus. On a une équipe, en fait, autour de ça. En fait, une équipe, un staff, ouais, qui est de la génération. Donc, qui comprend un petit peu le message qu'on veut passer. Mais même à travers la communication, ceux qui ont eu la chance, en fait, de recevoir un petit peu, nos différents supports de com, 20 ans avant, ça donnait quoi, tu vois?
0: C'est ça.
1: Voilà, voilà. On t'a vu, Gigi, ça va?
0: Ça va.
1: Moi, j'ai pas voulu le faire parce que, voilà, je sais que je suis pas physiquement. Voilà.
0: Oh, arrête un peu.
1: Non, je suis pas beau, mais faut l'avouer. Ouais, je suis pas beau. Et puis, voilà. Non, franchement. Et puis, on a envie de ressortir aussi des morceaux qui nous ont fait vibrer. Tu vois, le 20 ans, le Théorème, la Teen Girl, le Thierry Cam, tu vois ce que je veux dire. Tristessa. Je sais pas si tu peux lui caler quelque chose entre temps. Le Dance Song, le Incredible General. Levy, Wicked, Jungle is Massive, tu vois. Voilà, c'est ça. Le WCK avec Bouillon Morphine, le Faloma Ding, Ding, Ding, tu vois. Une bonne session R&B, Def Bond, Karine.
0: Là, tu as donné assez, là. Je pense qu'ils ont déjà l'eau à la bouche.
1: Ouais. Okay. Ah, j'espère qu'ils ont plus que l'eau à la bouche. Hein.
0: Mais une chose est sûre.
1: J'espère que vous avez le jus de Maragoudia, le jus de Mouba et tout ça, tout ça. Voilà, oui.
0: En tout cas, le rendez-vous, il est donné. Hein. Ce sera le 30 mai, Vess.
1: Le 30 mai. En attendant, connectez-vous les samedis. Hein. Ouais. 22h minuit sur Métis. Voilà. Voilà, c'est la boxe. Ouais. Voilà, c'est l'original, hein, je tiens à le dire.
0: La boxe, voilà. Exactement. Et forcément, il vous donnera justement une petite mise en condition avant de pouvoir avoir cette soirée du 30 mai qui va se dérouler au Diamant, 22h-5h du matin.
1: C'est ça, classique. C'est ça. Je me passe un petit message.
0: Vas-y, rapidement.
1: Je veux remercier toutes ces personnes qui m'envoient des DM, en fait, pendant les sessions.
0: Alors, pour les vieux comme moi, DM.
1: Oui, les DM, les messages privés.
0: En privé, d'accord.
1: Voilà,
0: merci.
1: Voilà, sur Instagram. Ah, c'est vrai que, ah oui, j'ai une anecdote. On a Bref, des DM, franchement, pour les morceaux que je passe, parce que ça me dit, ouais, si, ça fait longtemps que j'ai pas entendu ça, franchement. Brand new, merci encore. Et puis sachez que si vous avez des morceaux que vous voulez réentendre, parce qu'on n'est pas, on n'a pas la science infuse, hein, donc n'hésitez pas, vous me voyez ça en fait en privé, DJ Vesti 973 sur Insta, sinon par Métis, ils se feront le relais, il n'y a pas de problème. On vous passe ça, voilà, ok,
0: voilà. Rendez-vous est donné, mes amis. Hein.
1: C'est ça, ouais. Maintenant, info. Maintenant, RJ sait ce que c'est une liste de diffusion, voilà. Voilà, ça mérite d'être dans le journal, ça, je pense. Hein.
0: Merci.
1: Je rappelle
0: que c'était DJ Vesti. Et puis forcément, restez à l'écoute, puisque sur Métis, on vous offrira vos invitations. Hein, pour y aller à cette soirée Génération Lido.
1: C'est ça.
0: Mon Vesti, prends soin de toi.
1: Bah, toi aussi.
0: Bisous.
1: Bisous, bisous.
0: Et on se dit à très bientôt.
1: Salut.
0: Allez, ça tombe bien. Il a évoqué justement parmi les listes de titres, ah bah oui, que vous pourrez écouter lors de cette soirée. Rappelle-toi de ça. Latin Girl avec Théorème. Et puis, juste après, je vous ai calé Shenseea avant 13h, on écoutera Self Love.

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1: Bonsoir à tous. Donald Trump a menacé aujourd'hui de bombarder l'Iran avec une intensité bien plus forte qu'avant si les dirigeants iraniens ne concluaient pas d'accord avec les États-Unis. Si l'Iran accepte de donner ce qui a été convenu, ce qui est peut-être une supposition importante, là déjà légendaire opération Führer Epic sera terminée. C'est ce qu'écrit le président américain sur son réseau Truth Social en ajoutant « S'il n'accepte pas, les bombardements commenceront et ce sera malheureusement à un niveau et avec une intensité bien plus forte qu'avant. » Des coups de frein à foison et de la patience à toute épreuve pour partir ou revenir de ce week-end prolongé du 8 mai. Bison futé prévoit une circulation très difficile. L'Île-de-France ne sera pas épargnée. Ce jeudi devrait être la journée la plus circulée dans les deux sens de circulation. C'est ce qu'assure Bison futé. La Direction générale des finances publiques a assuré aujourd'hui que l'indemnité carburant de 50 euros destinée aux travailleurs modestes grands rouleurs pour faire face à la flambée des prix du pétrole serait mise en place via un formulaire sécurisé et avec des contrôles pour éviter les fraudes. Ce dispositif avait été annoncé le 22 avril par le Premier ministre Sébastien Lecornu et confirmé officiellement par un décret publié samedi au Journal officiel. Le gouvernement avait annoncé dimanche que la plateforme pour obtenir cette indemnité ouvrirait le 27 mai. Une femme et un homme d'origine allemande ont été retrouvés morts ce mardi à leur domicile de Sarreguemines en Moselle avec des blessures à l'arme blanche. Le médecin légiste appelé sur place a constaté que le corps de l'épouse au moins a subi 7 blessures infligées par un couteau, dont 4 près du cœur, dont les formes laissaient supposer l'intervention d'un tiers. Parallèlement, le médecin a relevé 3 blessures sur le corps de l'époux et également infligées à l'aide d'un couteau, dont une entaille très profonde au poignet gauche et une plaie en zone thoracique sous le mamelon gauche qui suscite l'hypothèse de blessures auto-infligées. C'est ce que précise le magistrat dans un communiqué. Après la mort d'un homme de 20 ans dimanche à Pau, 4 personnes ont été placées en garde à vue. Il s'agit de 2 hommes de 27 et 22 ans placés en détention provisoire aujourd'hui. Ils sont soupçonnés d'avoir poignardé la victime sur un parking. 2 femmes de 25 et 22 ans soupçonnées d'être les complices des 2 hommes ont été placés sous contrôle judiciaire. C'est la fin de cette édition. Merci de l'avoir suivi.
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3: Et on vous souhaite de passer un excellent après-midi.

Génération Métis, on se quitte en se donnant rendez-vous demain 11h, 13h pour notre édition de Génération Métis. La rédaction qui reviendra à 13h30 pour l'actualité Caraïbe et puis bien sûr à 17h pour l'info sportive. Allez hop, je vous souhaite de passer un bon après-midi et rendez-vous demain 11h. Salut.

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1: Bonjour à tous, nez qui gratte, yeux qui coulent, la floraison des fromagers marque le retour des allergies en Martinique. Face à l'augmentation des consultations, médecins et spécialistes alertent sur les risques respiratoires et misent également sur la prévention, notamment via des vidéos éducatives. Une plainte a été déposée après la disparition d'ossements humains placés sous scellé à la morgue du CHU de Martinique. Cette affaire sensible, révélatrice de dysfonctionnements déjà signalés, embarrasse l'établissement hospitalier. Coup mortel au fête de Bayonne. L'ancien boxeur guadeloupéen a finalement été condamné hier à 19 ans de réclusion criminelle. Il était jugé à Pau pour avoir mortellement frappé un quinquagénaire en marge des fêtes de Bayonne. C'était en 2024, lors d'une altercation dont les causes n'ont pas pu être éclaircies. Procès en appel de la bosse Lady, 5 ans de prison requis. Rejugé hier à Basse-Terre pour un trafic d'armes présumé entre la Dominique et la Guadeloupe, Laurie Salin a une nouvelle fois contesté les faits. À l'issue de l'audience, l'avocat général a requis donc 5 ans de prison avec maintien en détention. Le délibéré est attendu pour le 23 juin prochain. Le tribunal de Pointe-à-Pitre a examiné hier après-midi une affaire de harcèlement sexuel impliquant une ancienne collaboratrice de la DOM. L'ancien directeur de l'établissement devait s'expliquer sur des faits commis entre 2013 et 2014. Après l'audition de la partie de la victime, les plaidoiries de la partie civile ont débuté hier soir. 3 jours de panne électrique, c'est le calvaire vécu par plusieurs foyers et entre des environs de Dalcia à Bemao depuis dimanche. EDF Archipel Guadeloupe a peiné à solutionner le problème. La détection du problème étant difficile sur des réseaux souterrains comme c'est en partie le cas sur place, les riverains impactés ont subi des pertes de denrées. Vous avez repéré en ligne 2 jolies lunettes de soleil, mais vous rechignez à entrer votre numéro de carte bleue sur le site internet par peur d'un piratage ou d'une escroquerie. Eh bien, des solutions existent. Plusieurs banques proposent un service de e-carte bleue. Ce service consiste à générer un numéro de carte éphémère à usage unique pour effectuer une transaction via internet. Concrètement, au moment de payer votre achat en ligne, vous vous connectez sur un site ou une application dédiée qui vous communiquera un numéro de carte temporaire inutilisable une fois le paiement effectué. Contactez votre banque afin de savoir si elle propose ce service et sous quelles conditions. Certains organismes bancaires vous le proposent gratuitement, d'autres vous feront payer quelques euros par an. Plus d'un salarié sur 3, soit 37%, a été victime d'une discrimination LGBT-phobe de la part de sa direction. Détaille le nouveau baromètre LGBTQIA+, réalisé par l'IFOP pour l'association Autre Cercle. Parmi les faits constatés, des discriminations au recrutement, des inégalités de salaire ou encore un manager qui refuse de confier une mission à un salarié LGBT du seul fait de son orientation sexuelle, détaille l'enquête. Ne vous débarrassez pas de vos pièces rouges et jaunes, elles peuvent être échangées. 46 millions d'euros, telle est la somme récoltée l'an dernier dans les bornes d'échange de monnaie situées dans les supermarchés. Ces bornes répertoriées sur une carte pour déterminer la plus proche de chez vous fonctionnent sur un principe très simple, valoriser les petites pièces de monnaie qui dorment dans nos vides poches, dans nos fonds de portefeuille et autres tiroirs. Dans un contexte de baisse du pouvoir d'achat, notamment lié à l'inflation et à la hausse des prix du carburant, les pièces rouges et jaunes peuvent s'avérer être un véritable trésor. Et puis un petit mot de football, l'attaquant français de l'Atlético Madrid, Antoine Griezmann, a vu hier soir s'envoler sa dernière opportunité de retrouver la finale de la Ligue des Champions après la défaite de son équipe face à Arsenal 1-0. Il s'en ira cet été aux États-Unis sans jamais avoir soulevé le trophée suprême du foot européen. Et puis les Anglais défieront donc le Bayern ou le Paris Saint-Germain. Les deux équipes se retrouvent ce soir. Il s'agira de la deuxième finale de C1 de l'histoire du club londonien après celle perdue face à Barcelone en 2006.

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quand tu m'as dit faisais comme ça là. T'es trop belle. T'es trop belle, j'ai envie de te mettre dans mes yeux. Voilà. Genre, t'es vraiment trop belle. Toi, quand tu t'habilles en blanc, tu ressembles à un ange, tu vois ou pas? C'est celui-là, totalement. Toi, c'est sur ta main et t'as accouché la Charles de Gaulle. Parce que t'es un avion. T'es un Boeing, toi. Non, sur ma vie, je te parle sérieux, genre. T'es vraiment trop belle. T'es vraiment trop belle, tu mérites de sortir d'ailleurs, tu sais quoi, envoie ton adresse là, j'arrive tout de suite là.

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1: Salut à tous, on démarre avec du football, direction ensuite le MMA et puis on parlera également en cyclisme en fin de flash. Et on démarre côté foot, dos à dos après la première demi-finale allée la semaine passée, un partout, Arsenal et l'Atlético de Madrid avaient rendez-vous hier soir à l'Emirates Stadium pour décrocher leur billet pour la finale de la Ligue des Champions. C'est Arsenal qui ira en finale après sa victoire sur l'Atlético hier soir. 1-0. Depuis une semaine, l'impatience ne cesse de croître avec un match aller complètement fou, voire légendaire, avec 9 buts inscrits par les deux équipes tournées vers l'avant. Le dénouement approche sur la pelouse de l'Allianz Arena, là où le PSG a célébré sa première Ligue des Champions il y a un an. Le club de la capitale devra résister au retour d'un Bayern Munich tout aussi terrifiant que lui ce mercredi. Un seul billet pour la finale sera distribué et aucune des deux formations n'a prévu de modifier son approche, ce qui ne déplaira pas aux 75 000 spectateurs et aux millions de téléspectateurs. Coup d'envoi du match ce soir à 21h. Alors que le classico entre le FC Barcelone et le Real Madrid se joue dimanche et pourra sceller le sacre de champion d'Espagne des Catalans, la présence de Kylian Mbappé pour cette rencontre est toujours accompagnée de son lot de suspense. L'attaquant star devait passer des examens médicaux ce mercredi afin d'évaluer sa condition physique. Ils ont été reportés à demain, jeudi. Du MMA, la vidéo avait créé la polémique sur les réseaux sociaux. On y voyait un coach de MMA frapper des jeunes élèves lors d'un cours. Pour ces faits, l'entraîneur a reçu une interdiction d'entraîner des mineurs pendant 6 mois, selon un arrêté de la préfecture du Rhône transmis aujourd'hui. Et puis en cyclisme, la Française Cédrine Kerbaol a remporté la 3e étape de la Vuelta, partie dans la dernière descente. La coureuse de l'équipe américaine EF Education Oatly a résisté au retour du peloton hier à La Corogne. Et puis en tennis de table, les championnats du monde par équipe se poursuivent aujourd'hui avec les 8e de finale. Facile vainqueur des États-Unis au tour précédent, les Bleus, emmenés par les frères Lebrun, affrontaient le Portugal à 13h30 et se sont imposés pour filer en quart de finale. Voilà, c'est la fin de CNews Sport. Très bonne soirée, ciao, bye.

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tu m'as défoncé comme ça là. T'es trop belle. T'es trop belle, j'ai envie de te mettre dans mes yeux. Tu comprends? Genre, t'es vraiment trop belle. Toi, quand tu t'habilles en blanc, tu ressembles à un ange, tu vois ou pas? C'est celui-là, totalement. Toi, c'est sûr, ta mère est accouchée à Charles de Gaulle. Parce que t'es un avion. T'es un Boeing, toi. Non, sur ma vie, je te parle sérieux, genre. T'es vraiment trop belle. T'es vraiment trop belle, tu mérites de sortir d'ailleurs, tu sais quoi, on va ton adresse là, j'arrive tout de suite là. On sort là, tu mérites d'être dehors.

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